0: posso trovare qualche cosa da mangiare durante il viaggio?
1: 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Je voudrais du pain, du beurre,
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